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0: Il est minuit.
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1: Bonsoir à tous. La famille de Delphine Jubilard, suspendue aux résultats d'analyse des ossements, ont été découverts aujourd'hui à une quinzaine de kilomètres de Cagnac-les-Mines, dans le Tarn, le lieu de la disparition de la jeune infirmière en décembre 2020. C'est Cédric Jubilard lui-même qui aurait conduit les enquêteurs à cet endroit, une zone qui n'avait jamais été ratissée auparavant. Parmi les os retrouvés figuraient deux fémurs. Les fouilles se poursuivent. C'est le deuxième rapport d'inspection dans le siège de l'affaire Liana, cette collégienne retrouvée morte début juin dans le Gers. Il pointe des délais manifestement excessifs et un manque de moyens dans l'enquête concernant de précédentes accusations de violences sexuelles sur mineurs qui visaient le principal suspect, Jérôme Barrella, qui a été mis en examen hier pour viol et meurtre sur la jeune Liana. Un texte de compromis, les députés et les sénateurs de la commission mixte paritaire réunis au Sénat sont parvenus aujourd'hui à trouver un accord sur le projet de loi d'urgence agricole. Il permet notamment d'octroyer à l'agence agricole de réintroduire à titre dérogatoire deux pesticides interdits en France mais autorisés dans l'Union européenne pour des filières en difficulté. C'est officiel, le site de vente en ligne Rakuten va fermer à la fin de l'année en France, faute d'offres de reprise satisfaisantes. 180 salariés sont concernés. Le groupe emploie 25 000 personnes dans 30 pays pour un chiffre d'affaires estimé à près de 11 milliards d'euros. L'autoroute A6 en partie fermée depuis dimanche dernier à cause d'un incendie dans la forêt de Fontainebleau est rouverte à la circulation. Une voie reste toutefois réservée dans les deux sens à la circulation des véhicules de secours et la vitesse est limitée à 90 km/h. Si les feux sont fixés, il va falloir plusieurs semaines avant de parvenir à éteindre les dernières braises. Et puis c'est l'un des premiers chassés-croisés de ces vacances d'été. La circulation sera fortement perturbée sur les routes ce week-end. Bison futé voit orange dans le sens des départs, rouge dans l'est demain. Dans le sens des retours, ce sera orange sur le quart nord-ouest et ailleurs. Bonne soirée à tous à notre écoute.
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1: Bonjour à tous. Cédric Jubilard a exprimé des regrets très forts. C'est en tout cas ce qu'a affirmé hier son avocat sur BFM TV. Maître Pierre de Buisson s'est exprimé après la découverte d'ossements dans le Tarn à un emplacement désigné par le principal suspect. D'importantes analyses médico-légales vont être à présent menées pour confirmer qu'il s'agit bien de la dépouille de Delphine Jubilard. Le peintre plaquiste a reconnu être à l'origine de la mort de son épouse disparue en décembre 2020. L'adolescent accusé d'avoir tué une surveillante en Marne en 2025, le jeune homme âgé de 15 ans a été condamné hier à 18 ans de prison. On le rappelle, Mélanie, 31 ans, assistante d'éducation au collège de Nogent, a été tuée à coups de couteau devant l'établissement. Le mis en cause, alors élève de 3e, avait expliqué vouloir s'en prendre à une surveillante, n'importe laquelle. L'enquête continue après le déclenchement des incendies de Fontainebleau. Deux ouvriers d'une société de travaux ont été mis en examen hier et placés sous contrôle judiciaire. Ils sont soupçonnés d'avoir utilisé une disqueuse qui aurait déclenché le premier sinistre. Au total, les différents feux ont ravagé près de 2000 hectares de cette forêt renommée. Sur place hier, Emmanuel Macron a annoncé la mise en place d'un guichet unique afin de collecter des fonds pour le poumon vert de Seine-et-Marne. Et par ailleurs, l'autoroute A6, dont une portion était fermée à la circulation depuis dimanche en raison des incendies à Rouvert hier soir, une annonce des pompiers de Seine-et-Marne. Une voie reste réservée dans les deux sens à la circulation des véhicules de secours et la vitesse est limitée à 90 km/h. Plus aucun département n'est en alerte orange aux orages ce matin. De violentes intempéries se sont notamment abattues sur Saint-Étienne hier. Une tornade s'est formée au nord de la ville, occasionnant d'importants dégâts matériels. En parallèle, 17 départements du sud-est de la France sont toujours en vigilance orange canicule. Et puis le Tour de France prend la direction des Vosges aujourd'hui. Le Belge Tim Merlier s'est imposé pour la 3e fois sur ce tour hier à Chalon-sur-Saône. Tadej Pogacar est toujours en jaune. La 13e étape aujourd'hui pourrait sourire aux attaquants. 205 km entre Dole et Belfort. Excellent début de journée à tous.
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0: Bélier, vous traversez une période harmonieuse qui vous prédispose à la réconciliation.
1: Taureau, si vous avez des choses à mettre au point avec votre partenaire, prenez des gants pour formuler ce que vous avez sur le cœur.
2: Gémeaux, vous avez besoin de retrouver une certaine intimité pour vous rapprocher de votre partenaire.
3: Cancer, exprimez-vous. Sinon, comment voulez-vous que votre partenaire puisse deviner vos pensées?
4: Lion, dialoguez à bâton rompu. C'est le moment de mettre les pendules à l'heure.
5: Vierge, vous vous sentez bien chez vous, au chaud dans les bras accueillants de votre douce moitié.
6: Balance, vous retrouvez un peu de votre superbe pour montrer ce dont vous êtes capable.
7: Scorpion, si vous avez des choses à dire à votre partenaire, faites-lui passer le message en douceur.
8: Sagittaire, si vous êtes célibataire, une romance se profile. Ouvrez l'œil et le bon.
9: Capricorne, vous préférez vous isoler avec votre conjoint pour retrouver votre intimité.
10: Verseau, si vous travaillez devant un écran informatique, faites des pauses toutes heures.
11: Poisson, variez vos menus et surtout mangez à heure fixe, vous vous sentirez bien mieux.
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13: Tout de suite, les prévisions de Météo France avec pour aujourd'hui, eh bien, une atmosphère plutôt instable dès ce matin. Le temps est plutôt couvert avec une évolution orageuse. On attend des averses et cet après-midi, même programme, toujours cette évolution orageuse et toujours des averses avec également du vent, une moyenne de 50 à 70 km/h. Les températures ce matin, 18 degrés pour Decize et cet après-midi, on ira jusqu'à 27 degrés. Très belle journée à vous tous. À bientôt sur SNR.
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0: quoi de beau à la télé pour cette soirée du 17 juillet sur TF1, le dernier cercle, divertissement présenté par Arthur. 40 candidats venus de toute la France s'affrontent sur une série de questions qui font chauffer leur ménage. Pour cette nouvelle édition, ils sont en compétition avec 10 personnalités. Sur France 3, les années 80, une génération de tubes documentaires. La décennie 1980 incarne un moment charnière dans l'histoire de la musique française avec l'avènement d'Internet et des téléphones portables. Sur W9, Enquête d'Action Magazine. Sur France 2, Tropique et Criminel, série avec Sonia Roland. Sur M6, Toy Story 4, film d'animation. Depuis toujours, Woody fait tout pour que ses compagnons mènent une existence harmonieuse. Un jour, la jeune Bonnie passe sa première journée à la maternelle et c'est là que l'enfant crée de toutes pièces Fourchette, un nouveau jouet. Sur Gulli, Tintin est le temple du soleil, film d'animation. Et puis sur TMC, Fantomas contre Scotland Yard, film avec Louis de Funès. Très belle soirée télé à tous.
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1: Bonjour à tous. Cédric Jubilard a exprimé des regrets très forts. C'est en tout cas ce qu'a affirmé hier son avocat sur BFM TV. Maître Pierre Debuisson s'est exprimé après la découverte d'ossements dans le Tarn à un emplacement désigné par le principal suspect. D'importantes analyses médico-légales vont être à présent menées pour confirmer qu'il s'agit bien de la dépouille de Delphine Jubilard. Le peintre plaquiste a reconnu être à l'origine de la mort de son épouse disparue en décembre 2020. L'adolescent accusé d'avoir tué une surveillante en Haute-Marne en 2025, le jeune homme âgé de 15 ans a été condamné hier à 18 ans de prison. On le rappelle, Mélanie, 31 ans, assistante d'éducation au collège de Nogent, a été tuée à coups de couteau devant l'établissement. Le mis en cause, alors élève de 3e, avait expliqué vouloir s'en prendre à une surveillante, n'importe laquelle. L'enquête continue après le déclenchement des incendies de Fontainebleau. Deux ouvriers d'une société de travaux ont été mis en examen hier et placés sous contrôle judiciaire. Ils sont soupçonnés d'avoir utilisé une disqueuse pour déclencher le premier sinistre. Au total, les différents feux ont ravagé près de 2000 hectares de cette forêt renommée. Sur place hier, Emmanuel Macron a annoncé la mise en place d'un guichet unique afin de collecter des fonds pour le poumon vert de Seine-et-Marne. Et par ailleurs, l'autoroute A6, dont une portion était fermée à la circulation depuis dimanche en raison des incendies à Rouvert hier soir, une annonce des pompiers de Seine-et-Marne. Une voie reste réservée dans les deux sens à la circulation des véhicules de secours et la vitesse s'est limitée à 90 km/h. Plus aucun département n'est en alerte orange aux orages ce matin. De violentes intempéries se sont notamment abattues sur Saint-Étienne hier. Une tornade s'est formée au nord de la ville, occasionnant d'importants dégâts matériels. En parallèle, 17 départements du sud-est de la France sont toujours en vigilance orange canicule. Et puis le Tour de France prend la direction des Vosges aujourd'hui. Le Belge Tim Merlier s'est imposé pour la 3e fois sur ce tour hier à Chalon-sur-Saône. Tadej Pogacar est toujours en jaune. La 13e étape aujourd'hui pourrait sourire aux attaquants. 205 km entre Dole et Belfort. Excellent début de journée à tous.

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3: Vous traversez une période harmonieuse qui vous prédispose à la réconciliation.
4: Taureau, si vous avez des choses à mettre au point avec votre partenaire, prenez des gants pour formuler ce que vous avez sur le cœur.
5: Gémeaux, vous avez besoin de retrouver une certaine intimité pour vous rapprocher de votre partenaire.
6: Cancer, exprimez-vous, sinon comment voulez-vous que votre partenaire puisse deviner vos pensées?
7: Lion, dialoguez à bâton rompu, c'est le moment de mettre les pendules à l'heure.
8: Vierge, vous allez bien chez vous, au chaud dans les bras accueillants de votre douce moitié.
9: Balance, vous retrouvez un peu de votre superbe pour montrer ce dont vous êtes capable.
10: Scorpion, si vous avez des choses à dire à votre partenaire, faites-lui passer le message en douceur.
11: Sagittaire, si vous êtes célibataire, une romance se profile, ouvrez l'œil et le bon.
12: Capricorne, vous préférez vous isoler avec votre conjoint pour retrouver votre intimité.
13: Verseau, si vous travaillez devant un écran informatique, faites des pauses toutes les deux heures.
14: Poisson, variez vos menus et surtout mangez à heure fixe, vous vous sentirez bien mieux.
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1: Bonjour à tous. Les fouilles se poursuivent aujourd'hui dans le Tarn. On le rappelle, des ossements ont été retrouvés hier à l'endroit où Cédric Jubilard a annoncé avoir enterré le corps de son épouse Delphine. D'importantes analyses médico-légales vont également être menées pour confirmer qu'il s'agit bien de la jeune femme. En attendant, ce matin, le périmètre de sécurité est maintenu sur place. L'enquête continue également après le déclenchement des incendies de Fontainebleau. Deux ouvriers d'une société de travaux ont été mis en examen hier et placés sous contrôle judiciaire. Ils sont soupçonnés d'avoir utilisé une disqueuse qui aurait déclenché le premier sinistre. Le gérant de la société a lui été placé sous le statut de témoin assisté. Au total, les différents feux ont ravagé près de 2000 hectares de cette forêt renommée. Bernard Cazeneuve se positionne pour 2027 sans se déclarer officiellement candidat. L'ancien Premier ministre socialiste publie aujourd'hui une lettre de 86 pages aux Français, un document dans lequel il tente d'explorer les grands sujets qui préoccupent notamment la prochaine présidentielle. La galère pour les voyageurs intercités de nuit Toulouse-Paris et Paris-Toulouse. Les trains ont affiché respectivement 4h10 et 5h50 de retard. En cause, un obstacle sur les voies au niveau du département du Lot. Les voyageurs partis en direction de la capitale sont ce matin en train d'être rapatriés vers Cahors avant d'être amenés à Toulouse. Une nouvelle salve de frappe contre l'Iran cette nuit. Elle a été lancée par les États-Unis. L'objectif, selon les Américains, affaiblir les capacités militaires iraniennes. Ils ciblent notamment des axes routiers et des ponts. Les gardiens de la révolution ont de leur côté riposté dans les pays du Golfe. Et puis 4 282 649 euros, c'est le montant auquel un maillot de Pelé a été vendu aux enchères à New York. Un maillot porté lors de la première finale de Coupe du Monde remportée par le Brésil en 1958. L'acquéreur est resté anonyme, une somme folle qui en fait le deuxième maillot le plus cher de l'histoire derrière celui porté par Diego Maradona lors du quart de finale de Coupe du Monde 86 face à l'Angleterre. Il s'était vendu à plus de 8 millions d'euros. Excellente matinée à tous.
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3: Paul est un jeune étudiant à l'université de Bourgogne d'une vingtaine d'années. Fin connaisseur du Tour et amateur éclairé du milieu cycliste, il nous raconte sa passion pour le vélo et ce que représente pour lui le passage du Tour féminin à Dijon.
4: J'adore ce sport, j'adore regarder. Pour moi, c'est une symbolique aussi familiale parce que c'est les souvenirs d'enfance, se retrouver devant la télé, à regarder le Tour de France, les étapes mythiques, être au bord de la route, à attendre toute l'après-midi que les coureurs passent. Pour moi, c'est vraiment une symbolique. C'est le seul vrai sport qui passe au bord de tous les villages de France, qui rassemble autant de personnes. C'est un des seuls sports qui est gratuit, qui utilise les routes de France. Je suis très très content, que très très joyeux que le Tour de France passe à Dijon. Surtout qu'en plus, contre la montre individuelle, c'est une superbe étape organisée par Marion Rose et ses équipes. Il y a vraiment un profil intéressant qui va pouvoir vraiment commencer à créer des écarts entre deux étapes accidentées. Vraiment, pour moi, ça peut créer du spectacle. Et en plus, ça passe à Dijon, c'est la deuxième année de suite, donc ça va attirer, je pense, encore plus de monde, parce que on est sur le contre-coup de l'année dernière, donc ça va encore plus attirer du monde. Et en plus, l'arrivée, elle est magnifique, elle est avenue du Général de Gaulle, je crois, donc c'est magnifique. Elle est dans Dijon, ça va être spectaculaire, surtout que les gens, ils vont avoir le temps de voir chaque coureuse arriver, donc ça va passer dans les vignobles, vers Gevrey-Chambertin pour rejoindre Dijon. Vraiment, ça va être un cadre déjà magnifique. En plus, une étape, je pense, assez spectaculaire qui va pouvoir créer des écarts. Et en plus, une arrivée à Dijon qui va pouvoir rassembler énormément de monde. Tour de France féminin, ça fait déjà la troisième ou quatrième année que ça a lieu. L'année dernière, on a vu notamment notre symbole français, Pauline Ferrand-Prévot, faire une performance extraordinaire. Donc, je pense que ça a déjà permis aux gens français de commencer à suivre le cyclisme féminin qui, je trouvais, pas assez mis en avant, en tout cas commence tout juste à être vraiment mis en avant, en tout cas pour le Tour de France. Je suis très très content, surtout que Pauline Ferrand-Prévot l'année dernière qui a fait une performance extraordinaire. Le Tour de cette année, je pense, va être aussi spectaculaire, surtout avec des étapes encore plus dures. On se doute que les étapes vont être assez compliquées aussi pour les coureuses, mais j'ai aucun doute que le spectacle va être au rendez-vous, parce que justement on a des compétitrices qui nous l'ont montré l'année dernière, et je doute pas qu'ils vont nous le montrer encore, et j'espère à Dijon sur le contre-la-montre individuel.
0: 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Bienvenue à tous et bienvenue dans le jeu de l'été. Aujourd'hui à l'honneur, le célèbre site de Guédelon. Vous connaissez certainement, au cœur de la Puisée, dans l'Yonne, en Bourgogne, bien sûr. Une quarantaine d'ouvriers relèvent un défi hors norme. Construire aujourd'hui un château fort selon les techniques et les matériaux utilisés au Moyen-Âge. Ça fait déjà plus de 25 ans qu'ils sont sur ce chantier. C'est à découvrir absolument au cœur d'une ancienne carrière. Donc ces ouvriers bâtissent chaque jour un château fort du 13e siècle. Tailleurs de pierre, maçons, charpentiers, bûcherons, forgerons, tous transforment et valorisent la pierre, le bois, la terre présents sur le site pour vous livrer bien sûr les secrets des bâtisseurs du Moyen-Âge. On écoute tout de suite l'interview réalisée par Maria de Radio Avalon et on se retrouve bien sûr dans quelques minutes pour vous faire gagner des places pour aller découvrir le château de Guédelon. À tout de suite.
5: Bien le bonjour à vous toutes et tous, ravi de vous retrouver. J'ai le plaisir de recevoir dans les studios Marilyn, bonjour.
6: Bonjour.
5: Comment ça va?
6: Bien, très très bien.
5: Merci d'être venue jusqu'au studio. On est ensemble pour parler, comme chaque année, des saisons estivales où il y a plein de belles choses qui se passent dans notre région. et notamment un site extraordinaire que, qui est connu dans toute la France, qui est connu dans le monde entier. Et on va parler de Guédelon.
6: Oui, oui, oui.
5: Guédelon, c'est une belle aventure, Guédelon.
6: Une incroyable aventure humaine. C'est une histoire de chaque jour. J'ai envie de dire que c'est quand même une histoire de femme. Les gens pourraient comprendre que pour construire un château fort, il faut du muscle, il faut de la testostérone. Et je pense que d'assurer le quotidien d'une aventure comme celle-là, devant 300 000 visiteurs, devant 70 000 enfants dans le cadre de visites scolaires, il faut tous les matins, assurer le quotidien. Puisque on n'est pas en train de faire un show, on n'est pas en train de faire un spectacle, on est en train de construire, sous les yeux de nos visiteurs, un château fort, qu'on soit maçon, tailleur de pierre, charpentier, vanier, etc. Il y a à peu près une vingtaine de métiers représentés sur le chantier. On s'engage à construire, à travailler de ses mains et à expliquer soi-même ce qu'on est en train de faire et son métier.
5: Alors, qui sont ces personnes qui, justement, travaillent de leur passion ? Parce que ce sont des passionnés avant tout.
6: Il faut être passionné pour venir travailler à Guédelon, parce que il faut être passionné par l'histoire. On est au XIIIe siècle, on est dans une histoire qui est bien particulière, celle des châteaux philippiens. Il faut être passionné par la nature, puisque à partir d'un espace naturel, avec la pierre, le bois, la terre, on va bâtir ce château fort, faire des tuiles, des carreaux de pavement, notre métal, notre chaux, etc. Donc il faut être passionné par la construction, par la nature, par l'histoire, et aimer les gens. Et les gens, c'est un peu comme quand on reçoit nos amis chez nous. J'explique aux ouvriers qui arrivent à Guédelon. Ici, il n'y a pas de touristes. Il y a des visiteurs, des gens qu'on accueille. Comme si tu installais les gens dans le canapé chez toi, bah, tu vas leur raconter ton histoire. Tu vas échanger avec eux. Et vous, voulez-vous que je vous dise, 30 ans après, vous ne pouvez pas imaginer à quel point les visiteurs nous ont mis sur la bonne voie. On comptait beaucoup sur les scientifiques, bien sûr. Sur la bonne voie, de nous dire, allez voir les peintures murales qui sont à tel endroit. Allez voir, j'ai vu un moulin qui fonctionne dans le Massif central. J'ai vu ci, j'ai vu ça. Vous ne pouvez pas imaginer à quel point, et ça, moi, je ne l'imaginais pas au départ. Au départ, c'était les visiteurs qui allaient financer cette aventure incroyable, puisqu'elle s'autofinance grâce aux 300 000 visiteurs. Mais maintenant, nos visiteurs sont devenus des acteurs, sont devenus des partenaires. Ils reviennent d'ailleurs très souvent. Il y a tous ceux qui viennent en début de saison et en fin de saison. Il y a ceux qui viennent tous les ans. Il y a eux ceux qui viennent tous les trois ans.
5: Oui, et c'est donc, ça, pour suivre un peu l'aventure et l'avancée.
6: Oui, et puis s'approprier ce chantier. Donc très souvent, je les vois quand on arrive sur le point haut, juste avant le château. Et ils ont bien travaillé. Ah, bah dis donc, t'as vu cette tour-là, elle est terminée. Ah, bah dis donc, en fait, on sent que c'est leur histoire à eux aussi.
5: Alors, c'est leur histoire, et en plus, il y a cette passation de génération.
6: Oui, on va bientôt rentrer dans... C'est la troisième décennie de Guédelon. Ce qui veut dire que c'est la troisième génération. Donc, on a déjà, nous, sur le chantier, beaucoup de jeunes qui sont venus visiter avec l'école le chantier, puis qui ont eu la vocation, qui ont dit à leurs parents, demain, je serai couvreur, ou demain, voilà, je vais aller chez les compagnons, je vais être tailleur de pierre, ou je vais être charpentier. Et donc, dans mon équipe, aujourd'hui, il y a beaucoup de ce profil-là. Et puis, je vois bien avec... quand on suit un peu les écoles qui passent sur le chantier, on sent qu'il y a un petit flash. Tiens, j'aime bien le bois. Tiens, j'aime bien les métiers du fer. Ouais. Et ça, je pense que c'est un petit flash. On a beaucoup d'enfants du CM1, CM2, et puis 6e, 5e. 6e, 5e, c'est vraiment le déclenchement. On voit que d'un seul coup, il y a une petite affinité avec le matériau, avec la terre.
5: Ouais. Hein, souvent, le toucher, l'odeur,
6: L'odeur du bois frais. L'odeur de la pierre quand il a plu, ou le matin, ou quand il a fait soleil. Et donc, on crée vraiment des vocations sans chercher à le faire. C'est l'histoire qui veut ça. C'est pas notre mérite.
5: C'est pas bon. Donc, justement, ce passage du savoir-faire. Oui. C'est ça. C'est ce qu'on appelle le savoir-faire. Alors, ces jeunes qui travaillent avec vous, dans tous les domaines, dans tous les métiers qui sont représentés, comment est-ce qu'ils sont formés? Ils viennent des écoles? Ils viennent de...
6: Alors, il y a pas mal de cas de figure, mais il s'avère en général qu'ils arrivent, ils savent déjà un peu leur métier. On a des listes d'attente sur les métiers des charpentiers, tailleurs de pierre, maçons. Et puis, il y a ceux qui ont évolué avec l'histoire. Je pense à deux personnes en particulier, Valérie et Aurélie. Avec Aurélie, j'ai commencé par faire le premier atelier des couleurs. D'accord. Donc, on a été chercher les premières plantes tinctoriales et avec

0: des plantes tinctoriales et nos jardins maintenant on produit nos couleurs végétales. Ensuite elle est devenue charretière, ensuite elle est devenue vannière. C'est des gens qui suivent l'histoire et qui voient l'utilité qu'on peut apporter au chantier. Et puis Valérie, elle, c'est plutôt elle était peintre sur céramique vu qu'elle venait de Saint-Amand. Elle est venue travailler avec nous et en fait avec elle on a découvert les 17 couleurs naturelles, les ocres jaunes. Elle s'est spécialisée là-dessus, elle a fait des stages pour être enlumineuse, elle a fait des stages pour être peintre. C'est elle qui a monté tout le dossier scientifique des toiles peintes à Guédelon à la place des vitraux. Et donc, c'est des personnes ressources sur lesquelles j'ai toujours pu... il suffisait qu'on se passe les livres, ou il suffisait Puis j'ai une troisième personne aussi qui m'a épatée l'hiver dernier, c'est Constantin, qui est maçon à Guédelon. À l'origine, il était pâtissier.
1: Oula.
0: Et Constantin, il est maçon avec nous depuis longtemps. Il a tenu le moulin hydraulique de Guédelon. Et cet hiver, il est arrivé dans mon bureau avec un traité de géométrie, une histoire de la géométrie. J'ai expliqué des exercices de géométrie. Et maintenant, c'est notre troisième vente à la boutique, le bouquin de Constantin sur l'histoire de la géométrie, qui est un document absolument génial. Si j'avais su qu'un jour, Constantin arriverait en me disant, voilà...
1: C'est fou, hein.
0: J'ai pondu ça après mes heures de travail, je suis sur mon ordinateur, voilà. Pythagore, Thalès, et moi là, tu pleures quoi, tu dis bon allez, on n'a pas fait tout ça pour rien.
1: Pour rien. Ça veut dire que ces jeunes et moins jeunes sont en permanence en réflexion, ils ont envie d'apprendre, ils ont envie de partager, ils ont envie d'évoluer.
0: Oui. Alors je pense qu'il y a deux mots clés. Alors déjà on a de la chance, on a le temps de construire, hein. C'est pas l'entreprise du bâtiment qui fait de vie et puis qui souffre parce que est-ce que mon devis va être pris et puis après j'ai un délai, etc. Donc nous on a le temps de construire puisque c'est les visiteurs qui financent les salaires. On a le temps d'échouer. Si t'as le temps, tu peux rater et recommencer. Ce que dans notre société on n'a plus le droit de faire, on n'a plus le droit. Ouais. Et comment est-ce qu'on se construit sans échouer? Comment est-ce qu'on se construit?
1: On n'avance pas.
0: On n'avance pas. Donc ça, on a le temps de faire ça. Et puis, on a le temps de transmettre. On a le temps et on ne peut pas travailler à Guédelon sans travailler dans un collectif. Vous savez,
1: c'est hyper
0: souvent,
1: important.
0: Souvent, quand j'ai pas le temps d'aller sur le chantier, je vais sur le point haut et je me dis à l'oreille, exactement comme un chef d'orchestre, mais je dis ça en toute modestie, hein, j'entends que ça va. Au son des outils métalliques, okay. Des outils sur le bois, des outils sur la pierre, de l'ambiance du chantier, de la cage à écureuil, je sais que tout roule, je peux retourner dans mon bureau. S'il y a une sorte de silence, c'est pour ça que c'est une orchestration.
1: Le bruit devient les émotions.
0: Oui, oui, puis la cohérence. Et très souvent, si c'est grâce au bruit qu'on sait qu'on est dans la réussite archéologique, au rythme de l'outil, à la cohérence du geste, on sait qu'on est bon, qu'on n'est pas bon. Donc c'est bien dans le quotidien et c'est bien avec le temps qui arrive avec le plus près possible de cette construction ou de ceux qui bâtissaient au XIIIe siècle.
1: Alors justement, Marilyn, le public qui vient visiter Guédelon et ses ateliers, comment ça se passe? Est-ce que ce sont justement, ça peut être le cordonnier, le maçon qui explique au public, comment ça se passe? Chacun a un rôle?
0: Alors il y a toujours la possibilité de suivre une visite guidée, mais une visite de Guédelon c'est 6 heures hein, en moyenne, 5-6 heures tranquille, à son rythme, etc. On peut emmener son chien, on peut tenir en laisse, on peut manger sur place, amener son pique-nique, on fait comme on veut. Mais vous pouvez, le but du jeu, et c'est ce qu'on dit véritablement aux gens quand ils arrivent, c'est n'hésitez pas, parlez, posez des questions aux ouvriers. Et les ouvriers doivent, ils ont sur leur contrat de travail, la moitié de leur temps doit être consacré à construire, la moitié de leur temps, enfin une partie de leur temps, à donner des explications. Donc c'est aussi à eux d'engager la conversation pour expliquer ce qu'ils font, quel est le matériau, quel est le projet,
1: etc. Oui, parce que le public est curieux, il a envie de savoir. Ouais.
0: Alors c'est marrant parce que je dis au tailleur de pierre, au maçon, au charpentier, surtout créer le contact, parce que on a un tel rapport au travail que les gens n'osent pas interpeller l'ouvrier. Et c'est rigolo parce que très souvent, le gars pose, je pense au tailleur de pierre, il pose son outil, puis il répond à la question, bonjour madame, oui bien sûr, là on travaille le calcaire, on travaille le grès, etc. Et là, j'entends la dame qui part avec son mari, etc., et puis qui dit, t'as vu, ils ont arrêté de travailler. tu te rends compte, j'osais pas poser la question. J'ai posé la question, il a posé son outil, il a pris le temps de nous répondre, de bien nous expliquer. Ah, dis donc, c'est vraiment bien, ça. Parce qu'on a tel rapport de stress au travail.
1: C'est ça, ouais.
0: Que Guédelon est presque une provocation. À tel point d'ailleurs

0: qu'il y a un truc qui m'est pas tagué de long, les gens sortent pas leur portable. C'est étonnant.
1: C'est rare, hein.
0: C'est étonnant.
1: C'est fou, c'est incroyable, ouais. Ça. Non, ou alors ils les laissent à l'entrée, non.
0: Non, je sais pas. Et je pense que c'est encore un rapport au travail. J'ai quand même pas photographié un gars qui travaille. Je m'arrête pas sur le bord de la route pour photographier le gars qui est en train de travailler sur le bord de la route ou sur un chantier. Pourtant, ça m'intéresse, mais j'ose pas, il travaille. Je pense que c'est de cet ordre-là. Donc c'est bien, c'est qu'il y a,
1: il y a
0: un vrai respect. Voilà. Il y a la notion de respect, tout
1: le
0: à fait.
1: Bien évidemment, bien évidemment. Alors comment s'organise une préparation, une visite à Guédelon, que ce soit en famille ou...
0: J'aurais envie de dire que il y a beaucoup de sujets qui ont été projetés sur Guédelon, sur Arte. Là, on en prépare un sur France Télévisions pour la 5, une émission scientifique qui sortira, une 90 minutes qui sortira en octobre, je crois. Donc, il y a pas mal de choses qu'on trouve sur les réseaux sociaux pour parler de Guédelon. Mais j'ai envie de vous dire, vous n'avez aucune info, vous arrivez, vous passez, et puis vous le faites à votre rythme. Il y a pas de sens de visite, il y a pas, prenez le temps de vous asseoir, il y a des bancs partout à l'ombre, s'il fait chaud, on est dans la forêt, donc il y a pas de souci. Asseyez-vous, regardez les gens faire, parce que vous savez, il y a rien d'exceptionnel et tout est exceptionnel à Guédelon. J'ai des journalistes qui m'appellent, qui me disent, bah surtout vous me dites quand il se passe un truc incroyable. C'est incroyable tous les
1: jours, toi.
0: Et en même temps, il y a pas de scoop. J'irais même que y en a. C'est tellement beau partout, c'est tellement cohérent. Vous savez, je pense aussi à l'habitat écologique. On pourrait, on parle toujours de sa maison écolo, de sa maison passive, etc. Mais on vous envoie quand même acheter des matériaux au magasin de bricolage, etc. Nous ici à Guédelon, on a un gisement de pierre, on a une réserve de sable. Moi, ça m'épate toujours. On a une forêt et à partir de ça, on fait le prélèvement minimum sur la nature de ce dont on a besoin. Et je pense que ça pourrait être une culture du bâtiment, une culture du construire, qui est celle de nos ancêtres ici dans la Vallonnée. Taroiseau, regardez tous nos villages en pierre. Les gars qui savent encore monter de la pierre, il l'a ramassé, il l'a posé, il savait travailler la pierre. Donc il n'y a rien d'exceptionnel à ce qu'on fait à Guédelon. Hein. C'est le bon sens, c'est travailler collectif. On ne peut pas travailler à Guédelon tout seul. C'est pour ça que c'est Guédelon, nous bâtissons un château fort. C'est pas je bâtis un château fort, c'est Guédelon, nous bâtissons. Et moi j'adore le moment le matin où les ouvriers partent tous. Alors c'est marrant parce que je pense à Charlotte et Philippe qui sont mariés, qui travaillent chez nous. Lui est forgeron, elle est aux couleurs. Et il y a un croisement, alors ils partent tous travailler. Elle fait un gros bisou à Philippe, ils se revoient là. Et si vous voulez, il y a quelque chose de tellement doux dans l'histoire de cette équipe qui va, chacun prend son poste, c'est exactement ce qu'il a à faire. Nous on court à la machine à café, eux pas du tout. Hein. C'est serein. Ils ont leur plan pour produire la tour machin, les tuiles en bois, les ceci et ça. Et ça, c'est le grand luxe.
1: Et ils ont des choses à se raconter. Ouais. C'est ça qui est fou. Ouais. Tout en travaillant dans la même structure, mais quand ils ont fini leur journée, voilà.
0: Oui, et puis ils sont passionnés par notre histoire.
1: Je pense,
0: localement, il nous est arrivé une histoire avec quelqu'un qui est connu sur le département de l'Yonne, qui s'appelle Benoît Dulion. C'est la grosse entreprise monument historique qui est à Ancy-le-Franc, qui a restauré la tour de l'horloge, Creusot-Châtel, enfin tout un tas de bâtiments, etc. Et lui, il nous a trouvé à répondre à une question que sur laquelle j'attendais une réponse depuis 15 ans, c'est le lambrissage, vous savez, les très beaux plafonds peints en bois qu'il y a dans les monuments du XIIIe siècle. Il en a retrouvé un où ? Je les cherche depuis 15 ans. Hôpital de Tonnerre.
1: Ah ouais ?
0: XIIIe siècle, dendrochronologie, estimé XIIIe siècle. Donc qu'est-ce qu'il a fait de Benoît ? Je l'ai appelé, je dis, il faut que tu donnes un cours à mes gars. Alors il pensait donner un cours au charpentier. Il a donné un cours à l'ensemble des salariés de Guédelon, boutique, administratif, tout confondu. Moi je veux que tout le monde ait l'info de la même intensité.
1: Ouais, c'est ça.
0: Le cours a duré 2h30, questions-réponses, il n'y en a pas un qui a moufté. Tout le monde a adoré le cours de Benoît parce que c'est cohérent. Et vous voyez, la réponse, elle était là à côté de chez nous, à 70 bornes. C'était génial.
1: Ça a un côté humain incroyable.
0: Oui, et puis c'est le groupe. Enfin, moi, je crois qu'au collectif, que ce soit au football ou que ce soit quand tu nettoies les rivières ou quand tu construis un château fort, on n'est rien tout seul.
1: Non.
0: On n'est que le groupe. Et puis avec un groupe, on peut tout. On peut rêver.
1: Ouais,
0: on peut rêver avec un groupe. Tout est possible. Je crois l'avoir démontré avec Guédelon.
1: Alors, un voyage à Guédelon, une aventure unique au monde. Pardon. Donc, c'est ouvert tous les jours. Comment ça se passe?
0: Alors, c'est, en ce moment, c'est fermé que le mercredi.
1: Ouais.
0: Et par contre, à partir de juillet-août, tous les jours.
1: Et le plaisir de revoir ce public qui viennent d'une année à l'autre, tous les deux ans, tous les trois ans, et qui partagent cette passion, quoi. Ils viennent de partout.
0: Oui, et puis, alors, déjà, ils viennent de partout. On a de plus en plus, tiens, la semaine prochaine, c'est des Américains. On a toujours des groupes d'Américains, de ça, mais on a surtout beaucoup, beaucoup d'Europe du Nord. Et puis après, vous savez, beaucoup, beaucoup de... Moi, j'aimerais que les Iconés viennent plus. Parce qu'on n'est jamais prophète en son pays. Et les Iconés, vous savez, ils ont un tarif réduit, en plus. Ils viennent le dimanche, ils ont un tarif réduit à Guédelon.
1: Bah alors...
0: On a mis ça dans le document, là... du département, la Lyonne, qui est mise dans toutes les boîtes aux lettres. Et je tiens à le redire, quand vous êtes de Lyonne, vous amenez juste un justificatif, votre carte grise, n'importe quoi à la caisse, et vous avez le tarif réduit quand vous arrivez le dimanche à Guédelon.
1: Alors, Guédelon, c'est aussi pour avoir de bonnes relations, notamment ici avec le Secours Populaire d'Avallon, vous accueillez des structures. Et dernièrement, vous avez accueilli des enfants de la Bourgogne.
0: Oui. Bah, alors, c'est notre histoire.
1: Ouais, mais il y a ce côté humain, il y a ce côté.
0: Enfin, moi, tous ces dossiers-là, enfin, tous ces, je trouve qu'on est un pays richissime, donc on peut pas ne pas tenir compte des gens qui souffrent autour de nous. Donc, à Guédelon, on reçoit, bien évidemment, les gens en difficulté. On fait une visite en langue des signes. On fait. Il y a toujours possibilité. Ça, ouais. Nous, on veut que ce chantier. Je travaille aussi avec un groupe qui était à Saint-Denis de gamins inadaptés, mais qui dessinent et qui me font des choses magnifiques.
1: Ouais, oui.
0: Vous voyez, je trouve qu'il faut le donner. Chacun a son émotion à Guédelon et je me rends compte que le site s'y prête bien, même s'il peut paraître difficilement carrossable, etc. Ça fonctionne, ça fonctionne. Mais surtout, bienvenue. On a à nos caisses. Parce qu'un jour, j'ai vécu ça avec une maman qui avait un petit garçon autiste. J'ai vu cette dame, il y avait du monde, il faisait soleil, et ce garçon ne pouvait pas deviner qu'il était autiste. Et cette maman, je l'ai sentie, elle a dû comprendre que je travaillais là, elle est venue vers moi, elle me dit, madame, mon petit garçon, il a 9 ans, il est autiste. Si je fais la queue encore 10 minutes au soleil, il va péter un câble.
1: Ouais.
0: Donc on a un système à Guédelon qui fait qu'il y a un petit voyant à nos billetteries pour qu'on puisse tout de suite prévenir par texto qu'on a un handicapé avec soi, qu'on a un enfant
1: d'accord.
0: en difficulté, etc. On a blindé sur tous ces trucs-là parce que je veux vraiment que tout le monde ait sa place pour visiter notre chantier. Et je vous dis, il y a de l'ombre, il y a de quoi s'asseoir, il y a des réserves
1: d'eau. Se poser,
0: d'eau,
1: oui, tout à
0: se
1: fait.
0: Se poser.
1: Tout
0: c'est,
1: à fait.
0: C'est pas la foire à neuneux, quoi. C'est vraiment un endroit où on peut tranquillement y passer la journée.
1: Exactement. Alors, Marilyn, toutes ces informations, où est-ce qu'on peut les retrouver?
2: Bien sûr,
0: le site. Sur le site internet.
1: Les réseaux sociaux,
0: les réseaux
1: bien
0: sociaux,
1: évidemment.
0: Sur les plaquettes qu'on trouve normalement bien posées, distribuées
1: oui,
0: dans la vallonnée.
1: Oui, j'ai rencontré quelqu'un, je crois que c'était début avril.
0: Oui.
1: Un monsieur qui distribuait les plaquettes sur Avallon.
0: Loïc.
1: Peut-être
0: Loïc
1: bien.
0: Avec des cheveux blancs.
1: Ouais, très sympa.
0: Très sympa. Voilà.
1: Ouais, début avril, il était sur Avallon.
0: Tout à fait.
1: Effectivement.
0: Et donc là, on va refaire un petit passage. Et puis, mais c'est facile. C'est facile de nous trouver.
1: Merci beaucoup, Marilyn.
0: Merci à vous.
1: Plaisir.
0: Merci.
1: À bientôt.
0: À bientôt.
3: C'est à vous de jouer maintenant pour pouvoir aller découvrir ce château de Guédelon gratuitement. C'est très simple. Je vous attends tout de suite au 03 86 25 08 72. Merci à tous de votre fidélité. Je vous souhaite une très très belle journée en musique et un très bel été. Et je vous dis à très vite pour le jeu de l'été. Ciao!
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3: Bonjour à tous, le Tour de France reprend de la hauteur aujourd'hui, les volleyeurs français se relancent en Ligue des Nations et les Françaises n'ont pas été gâtées lors du tirage au sort de l'Euroleague de basket, c'est l'actu sport du jour. Direction les Vosges aujourd'hui sur le Tour de France, après deux étapes vouées aux sprinteurs. Le Belge Tim Merlier s'est imposé pour la troisième fois sur ce tour hier à Chalon-sur-Saône. Un final marqué par une lourde chute de plusieurs coureurs. Prince Tim Fernando Gaviria, clavicule cassée, le Colombien ne repartira pas aujourd'hui. Cette 13e étape aujourd'hui pourrait donc sourire aux attaquants. 205 km entre Dole et Belfort avec deux difficultés dans les 50 derniers kilomètres, dont le Ballon d'Alsace, col de première catégorie. Son sommet se situe à 30 km de l'arrivée. Au classement général, il n'y a pas eu de changement hier. Tadej Pogacar porte toujours le maillot jaune de leader. Le rugby, le 15 de France U20 défiera l'Afrique du Sud demain en finale de la Coupe du Monde des moins de 20 ans. Pour ce choc, le staff a reconduit l'équipe qui avait battu la Nouvelle-Zélande lundi dernier en demi-finale. En tennis, Valentin Droguet s'arrête en quart de finale du tournoi d'Umag en Croatie. Le français s'est fait sortir par l'espagnol Daniel Merida Aguilar. Et puis dans le tournoi féminin d'Athènes, la française Carole

0: de la Ligue des Nations. Les Français qui rejoueront ce week-end, ils affronteront la Pologne, vice-championne olympique, demain, puis la Bulgarie, vice-championne du monde, dimanche. Et puis en basket féminin, le tirage au sort des poules du tour préliminaire de l'Euroleague avait lieu hier. Les championnes de France en titre du Basketland se retrouvent dans le groupe de Saragosse et de l'Athinaïkos, vainqueur de l'Eurocup, alors que Bourges affrontera notamment l'USK Prague, champion d'Europe en titre. Bonne journée!
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3: Tout de suite les prévisions de Météo France avec pour aujourd'hui eh bien une atmosphère instable dès ce matin. Le temps est plutôt couvert avec une évolution orageuse. On attend des averses et cet après-midi, même programme, toujours cette évolution orageuse et toujours des averses avec également du vent, une moyenne de 50 à 70 km/h. Les températures ce matin, 18 degrés pour Decize et cet après-midi, on ira jusqu'à 27 degrés. Très belle journée à vous tous, à bientôt sur SNR.
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1: 10h. Bonjour à tous. Les fouilles se poursuivent aujourd'hui dans le Tarn. On le rappelle, des ossements ont été retrouvés hier à l'endroit où Cédric Jubilard a annoncé avoir enterré le corps de son épouse Delphine. D'importantes analyses médico-légales vont également être menées pour confirmer qu'il s'agit bien de la jeune femme. En attendant, ce matin, le périmètre de sécurité est maintenu sur place. L'enquête continue également après le déclenchement des incendies de Fontainebleau. Deux ouvriers d'une société de travaux ont été mis en examen hier et placés sous contrôle judiciaire. Ils sont soupçonnés d'avoir utilisé une disqueuse qui aurait déclenché le premier sinistre. Le gérant de la société a lui été placé sous le statut de témoin assisté. Au total, les différents feux ont ravagé près de 2000 hectares de cette forêt renommée. Bernard Cazeneuve se positionne pour 2027 sans se déclarer officiellement candidat. L'ancien Premier ministre socialiste publie aujourd'hui une lettre de 86 pages aux Français, un document dans lequel il tente d'explorer les grands sujets qui préoccupent notamment la prochaine présidentielle. La galère pour les voyageurs des intercités de nuit Toulouse-Paris et Paris-Toulouse. Les trains ont affiché respectivement 4h10 et 5h50 de retard en cause un obstacle sur les voies au niveau du département du Lot. Les voyageurs partis en direction de la capitale sont ce matin en train d'être rapatriés vers Cahors avant d'être amenés à Toulouse. Une nouvelle salve de frappe contre l'Iran cette nuit. Elle a été lancée par les États-Unis. L'objectif, selon les Américains, affaiblir les capacités militaires iraniennes. Ils ciblent notamment des axes routiers et des ponts. Les gardiens de la révolution ont de leur côté riposté dans les pays du Golfe. Et puis 4 282 649 €. C'est le montant auquel un maillot de Pelé a été vendu aux enchères à New York. Un maillot porté lors de la première finale de Coupe du Monde remportée par le Brésil en 1958. L'acquéreur est resté anonyme. Une somme folle qui en fait le deuxième maillot le plus cher de l'histoire derrière celui porté par Diego Maradona lors du quart de finale de Coupe du Monde 1986 face à l'Angleterre. Il s'était vendu à plus de 8 millions d'euros. Excellente matinée à tous.
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1: La ville de Bourbon-Lancy vous invite à l'exposition intitulée « L'eau et les rêves » de Teresa De Giorgi et ses encres colorées jusqu'au 1er août, salle Epona, espace d'Aligre à Bourbon-Lancy. L'entrée est libre du mercredi au samedi de 14h à 18h. Renseignements au 03 85 89 23 23. Le comité des fêtes de Verneuil vous invite à un dîner dansant pour la Saint-Laurent le samedi 1er août à partir de 19h au cours de la mairie de Verneuil. Animation par l'orchestre Brigitte Lemaître. Au menu, terrine de poulet au citron en gelée et salade, pièces de bœuf grillé, pommes de terre grenaille, fromage blanc, dessert fruité. Prix 22€ par personne. Attention réservation obligatoire au 06 12 27 74 98. Le comité des fêtes de Luzy vous propose sa fête de l'été samedi 25 juillet à partir de 16h jusqu'à minuit à la Grande Halle. L'entrée est gratuite, sur place, manège gratuit, structure gonflable, spectacle et concert à partir de 16h, 22h30 feu d'artifice, 22h45 concert Alenco. À partir de 19h30, repas sur place, 14€ pour les adultes et 9€ pour les enfants, avec jambon, omelette morvandelle, fromage blanc, tarte et café. Renseignements au 06 99 93 20 21. La SAMA organise samedi 25 et dimanche 26 juillet de 8h à 19h une vide-grenier au Puy des Minimes à la machine. Emplacement 7 mètres, 10 euros. Sur place, buvette et restauration. Renseignements et réservations au 03 86 50 46 93 ou bien au 06 03 62 91 06. Le comité des fêtes Champy-Vertin vous invite à sa fête de l'été le samedi 18 juillet avec au programme 19h30 22h concert Les Confinés, 23h bal gratuit avec Platine 03. Renseignements au 06 79 52 24 95. Buvette et restauration sur place.
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0: doit traverser une période harmonieuse qui vous prédispose à la réconciliation. Taureau, si vous avez des choses à mettre au point avec votre partenaire, prenez des gants pour formuler ce que vous avez sur le cœur. Gémeaux, vous avez besoin de retrouver une certaine intimité pour vous rapprocher de votre partenaire. Cancer, exprimez-vous. Sinon, comment voulez-vous que votre partenaire puisse deviner vos pensées? Lion, dialoguez à bâton rompu. C'est le moment de mettre les pendules à l'heure. Vierge, vous vous sentez bien chez vous, au chaud dans les bras accueillants de votre douce moitié. Balance, vous retrouvez un peu de votre superbe pour montrer ce dont vous êtes capable. Scorpion, si vous avez des choses à dire à votre partenaire, faites-lui passer le message en douceur. Sagittaire, si vous êtes célibataire, une romance se profile, ouvrez l'œil et le bon. Capricorne, vous préférez vous isoler avec votre conjoint pour retrouver votre intimité. Verseau, si vous travaillez devant un écran informatique, faites des pauses toutes les 2 heures. Poisson, variez vos menus et surtout mangez à heure fixe, vous vous sentirez bien mieux.
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2: Bonjour à tous. Les fouilles se poursuivent aujourd'hui dans le Tarn. On le rappelle, des ossements ont été retrouvés hier à l'endroit où Cédric Jubilard a annoncé avoir enterré le corps de son épouse Delphine. D'importantes analyses médico-légales vont également être menées pour confirmer qu'il s'agit bien de la jeune femme. En attendant, ce matin, le périmètre de sécurité est maintenu sur place. L'enquête continue également après le déclenchement des incendies de Fontainebleau. Deux ouvriers d'une société de travaux ont été mis en examen hier et placés sous contrôle judiciaire. Ils sont soupçonnés d'avoir utilisé une disqueuse qui aurait déclenché le premier sinistre. Le gérant de la société a lui été placé sous le statut de témoin assisté. Au total, les différents feux ont ravagé près de 2000 hectares de cette forêt renommée. Bernard Cazeneuve se positionne pour 2027 sans se déclarer officiellement candidat. L'ancien Premier ministre socialiste publie aujourd'hui une lettre de 86 pages aux Français, un document dans lequel il tente d'explorer les grands sujets qui préoccupent notamment la prochaine présidentielle. La galère pour les voyageurs des intercités de nuit Toulouse-Paris et Paris-Toulouse. Les trains ont affiché respectivement 4h10 et 5h50 de retard. En cause, un obstacle sur les voies au niveau du département du Lot. Les voyageurs partis en direction de la capitale sont ce matin en train d'être rapatriés vers Cahors avant d'être amenés à Toulouse. Une nouvelle salve de frappe contre l'Iran cette nuit. Elle a été lancée par les États-Unis. L'objectif, selon les Américains, affaiblir les capacités militaires iraniennes. Ils ciblent notamment des axes routiers et des ponts. Les gardiens de la révolution ont de leur côté riposté dans les pays du Golfe. Et puis 4 282 649 euros, c'est le montant auquel un maillot de Pelé a été vendu aux enchères à New York. Un maillot porté lors de la première finale de Coupe du Monde remportée par le Brésil en 1958. L'acquéreur est resté anonyme, une somme folle qui en fait le deuxième maillot le plus cher de l'histoire derrière celui porté par Diego Maradona lors du quart de finale de Coupe du Monde 86 face à l'Angleterre. Il s'était vendu à plus de 8 millions d'euros. Excellente matinée à tous.
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1: Bonjour à tous. Les résultats des analyses des ossements retrouvés hier dans le Tarn sont attendus dans un délai relativement court. C'est ce qu'indique la gendarmerie. L'analyse débutera cet après-midi et devra déterminer s'il s'agit bien des restes de Delphine Jubilard, l'infirmière disparue depuis 5 ans et demi, dont le mari a avoué le meurtre. Sur place, les fouilles continuent pour tenter de retrouver d'autres ossements. Les suites de l'incendie de Fontainebleau. Il n'y a pas de risque de réactivation aux abords de l'autoroute A6, indiquent les sapeurs-pompiers de Seine-et-Marne. La 6 a rouvert hier soir après 4 jours de fermeture.

0: à la suite de l'incendie qui a ravagé plus de 2000 hectares. La nuit dernière a été calme avec quelques reprises de feu rapidement traitées. L'Office national des forêts rappelle que le massif est fermé et qu'il est dangereux de s'y aventurer. Deux morts dans des orages. Une femme a été mortellement touchée par la chute d'un arbre en Haute-Vienne et un homme a été tué dans un atelier qui a brûlé après un impact de foudre en Isère. La nuit dernière, plus de 141 000 impacts de foudre ont été enregistrés. L'épisode orageux est maintenant terminé. Elle se poursuit dans le sud-est. 10 départements sont encore en vigilance orange, notamment les deux départements corse. Un cas autochtone du virus du Nil occidental détecté en France, une maladie transmise par les moustiques. Le dernier bulletin de Santé publique France précise qu'il s'agit de la première détection de la circulation du virus chez l'homme dans le pays cette année. Le cas a été identifié dans les Pyrénées-Orientales chez une personne qui n'avait pas voyagé. L'an dernier, 62 cas autochtones avaient été recensés dans le pays et ce virus du Nil occidental avait fait 3 morts. Et puis, le Tour de France, les montagnes pointent le bout de leur cime. Aujourd'hui, 13e étape, la plus longue de cette grande boucle. 205 km entre Dole et Belfort. Deux difficultés au programme dans les 50 derniers kilomètres. Une côte de 3e catégorie avant d'attaquer l'ascension du Ballon d'Alsace, col de 1ère catégorie. Une fois au sommet, les coureurs devront encore parcourir 30 km pour rallier Belfort. Voilà pour l'info, excellent après-midi.
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1: La ville de Bourbon-Lancy vous invite à l'exposition intitulée L'eau et les rêves de Teresa De Giorgi et ses encres colorées jusqu'au 1er août, salle Epona, espace d'Aligre à Bourbon-Lancy. L'entrée est libre du mercredi au samedi de 14h à 18h. Renseignements au 03 85 89 23 23.
2: Le comité des fêtes de Verneuil vous invite à un dîner dansant pour la Saint-Laurent le samedi 1er août à partir de 19h dans la cour de la mairie de Verneuil. Animation par l'orchestre Brigitte Lemaître. Au menu, terrine de poulet au citron en gelée et salade, pièces de bœuf grillé, pommes de terre grenaille, fromage blanc, dessert fruité. Prix 22€ par personne. Attention réservation obligatoire au 06 12 27 74 98. Le comité des fêtes de Luzy vous propose sa fête de l'été samedi 25 juillet à partir de 16h jusqu'à minuit à la Grande Halle. L'entrée est gratuite, sur place, manège gratuit, structure gonflable, spectacle et concert à partir de 16h, 22h30 feu d'artifice, 22h45 concert Alenco. À partir de 19h30, repas sur place, 14€ pour les adultes et 9€ pour les enfants, avec jambon, omelette morvandelle, fromage blanc, tarte et café. Renseignements au 06 99 93 20 21. La Sama organise samedi 25 et dimanche 26 juillet de 8h à 19h une brocante vide-grenier au Puy des Minimes à la machine. Emplacement 7 mètres 10€. Sur place buvette et restauration. Renseignements et réservations au 03 86 50 46 93 ou bien au 06 03 62 91 06. Le comité des fêtes Champivertin vous invite à sa fête de l'été le samedi 18 juillet avec au programme 19h30 22h concert Les Confinés, 23h bal gratuit avec Platine 03. Renseignements au 06 79 52 24 95. Buvette et restauration sur place.
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1: Bonjour à tous. À la une ce midi, les fouilles se poursuivent à Mayoc. C'est dans cette petite commune du Tarn, au nord d'Albi, que des ossements ont été découverts hier sur indication de Cédric Jubilard, plus de 5 ans après la disparition de son épouse Delphine. Les départs de feu se multiplient depuis le début de l'été en France, des incendies par négligence humaine, mais aussi parfois l'œuvre de pyromanes. Et puis la France dépense plus qu'elle ne gagne et le déficit explose. C'est l'alerte lancée par un groupe d'économistes missionné par Bercy. Des résultats attendus dans un délai relativement court, c'est ce qu'a indiqué ce matin la gendarmerie lors d'un point presse. À Mayoc, les ossements découverts hier dans le Tarn et qui pourraient appartenir à Delphine Jubilard vont être analysés cet après-midi. C'est le début d'un long travail selon Laurent Boguet, avocat des enfants de Cédric et Delphine Jubilard.
2: Un travail d'investigation scientifique qui va prioritairement être mené. En premier lieu, pour déterminer l'identification effectivement des restes humains et au-delà, il y aura un travail de reconstitution des ossements, de manière à se livrer à un travail d'analyse, cette fois-ci criminologique, pour localiser un certain

0: un nombre de cartilages d'ossements, si tant est qu'ils soient encore exploitables, pour déterminer si la mort est intervenue par strangulation, par coup. Enfin, tout ça est très important, puisque les choses ont pris une nouvelle orientation dorénavant.
1: La gendarmerie assure avoir découvert des éléments pertinents, même si les fouilles devraient encore se poursuivre ce week-end. 100 gendarmes sont mobilisés dans cette commune de Mayoc, au nord d'Albi, tout proche de Cagnac-les-Mines. Dans l'actualité également, après les fortes chaleurs, la France frappée par deux violents orages. Ils ont fait au moins 2 morts hier en Haute-Vienne et en Isère. Une femme de 30 ans est décédée écrasée par la chute d'un arbre à Saint-Victorien, près de Limoges. Un homme a aussi été tué dans un atelier qui a brûlé après un impact de foudre à Dolomieu, près de Bourgoin-Jallieu. Plus aucun département n'est classé en vigilance orange pour orage ce vendredi, mais 5 000 foyers restent privés d'électricité. Une bonne nouvelle à l'approche du premier week-end de chassé-croisé de l'été. L'autoroute A6 fermée en raison de l'incendie de Fontainebleau a partiellement rouvert à la circulation. Un pompier volontaire a été interpellé. Il a avoué être à l'origine d'un des départs de feu dans la forêt. Selon le ministère de l'Intérieur, 10% des incendies sont volontaires et entre 3 et 5% d'entre eux sont l'œuvre d'un pyromane. Au service départemental d'incendie et de secours de Charente-Maritime, un questionnaire a été mis en place afin de les détecter. Sabrina Gino est psychologue au sein du SDIS et nous dévoile quelques éléments de ce test.
2: Ça va être le matériel d'incendie m'intéresse, donc forcément qu'on a envie pour des pompiers que le matériel d'incendie puisse les intéresser. On fait la différence en tout cas entre l'intérêt pour le feu et la fascination. La fascination, c'est par exemple l'idée de j'aime contempler le feu. On peut aimer contempler le feu dans une cheminée, c'est pas tout à fait la même chose d'aimer le contempler dans une forêt. Si le test en effet présente des inquiétudes, en fait nous inquiète sur la suite à donner, on va demander en tout cas des avis complémentaires surtout, mais pour un cas qui nous a été présenté, de même, les personnes ne poursuivent pas.
1: Deux ouvriers d'une société de travaux ont également été mis en examen hier et placés sous contrôle judiciaire. Ils sont soupçonnés d'avoir utilisé une disqueuse qui aurait déclenché le premier sinistre. Des incendies qui font rage également en Espagne. Plus de 12 000 hectares de végétation sont partis en fumée près de Saragosse, dans le nord-est du pays. Un violent incendie selon les autorités espagnoles qui jugent le risque de propagation très élevé. Plus de 400 pompiers sont mobilisés sur place. Retour en France, comment éviter l'explosion de la dette publique? Un rapport vient d'être remis au ministère de l'économie. Il alerte sur la situation budgétaire du pays avec un déficit qui pourrait atteindre près de 7% en 2030 et la dette 130% du PIB si les politiques ne changent pas. Les auteurs du rapport recommandent de réaliser 125 milliards d'euros d'efforts budgétaires, mais il faut trouver le juste équilibre, car la France a aussi besoin de la dette, selon Henri Sterdignac, économiste à Sciences Po.
3: Bien sûr, tous les grands pays développés actuellement ont une dette importante. Le Japon a une dette supérieure à 200% du PIB, donc effectivement, on a besoin d'une dette. Ce qu'il faut, c'est éviter qu'elle augmente trop vite, parce que si elle augmente trop vite, les marchés financiers peuvent s'affoler, nous imposer des taux d'intérêt de plus en plus élevés, ce qui accélérera encore la croissance de la dette. L'objectif, nous sommes obligés, si on peut dire, de rassurer les marchés financiers et donc de prendre des mesures relativement énergiques.
1: Des propos recueillis par Nicolas Gomez. Et puis le Tour de France reprend de la hauteur. Le peloton arrive dans les Vosges pour cette 13e étape entre Dole et Belfort. Hier, c'est le Belge Tim Merlier qui s'est imposé à Chalon-sur-Saône. Le maillot jaune lui est toujours sur les épaules de Tadej Pogacar. Excellent après-midi à tous.
4: 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Bonjour, quoi de beau à la télé pour cette soirée du 17 juillet sur TF1, le dernier cercle divertissement présenté par Arthur. 40 candidats venus de toute la France s'affrontent sur une série de questions qui font chauffer leur méninges. Pour cette nouvelle édition, ils sont en compétition avec 10 personnalités. Sur France 3, les années 80, une génération de tubes documentaires. La décennie 1980 incarne un moment charnière dans l'histoire de la musique française avec l'avènement d'Internet et des téléphones portables. Sur W9, Enquête d'Action Magazine. Sur France 2, Tropique et Criminel, série avec Sonia Roland. Sur M6, Toy Story 4, film d'animation. Depuis toujours, Woody fait tout pour que ses compagnons mènent une existence harmonieuse. Un jour, la jeune Bonnie passe sa première journée à la maternelle et c'est là que l'enfant crée de toutes pièces Fourchette, un nouveau jouet. Sur Gulli, Tintin est le temple du soleil, film d'animation. Et puis sur TMC, Fantomas contre Stargard, film avec Louis de Funès. Très belle soirée télé à tous.
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1: Demain matin, le ciel sera légèrement nuageux, normalement pas de précipitations à prévoir. Demain après-midi, le ciel restera plutôt nuageux avec un faible risque d'averse en fin d'après-midi. Les températures seront stationnaires, 17 degrés demain matin pour Decize et une moyenne de 28 degrés demain après-midi. Merci de votre écoute, à très vite sur SNR.
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1: 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Le Tour de France est bien sûr repassé hier à Decize. SNR était encore présent pour recueillir vos témoignages.
2: Roxane, Émilie, bonjour, vous êtes à Decize aujourd'hui, mais je crois qu'à la base c'était pas forcément prévu et c'était pas spécialement pour le Tour de France.
3: Non, c'est vraiment un hasard qu'on passe à Decize aujourd'hui parce qu'en fait on fait un trajet, on fait les vacances en vélo, on est parti de Dijon et on va jusque dans l'Allier. Donc voilà, se retrouver à Decize au moment du passage du Tour de France, c'est plutôt sympa.
2: Alors du coup aujourd'hui vous êtes arrêté à Decize, là c'est l'heure de la pause, il fait très très chaud. Vous allez profiter du moment, vous allez essayer de ramasser un petit peu de goodies.
4: Bah on espère oui, effectivement voir la caravane et puis ensuite les coureurs, ça peut être assez fun de les voir.
3: Ouais, j'aimerais bien moi trouver un maillot à poids pour m'aider dans les montées après pour terminer notre trip en vélo. Ouais.
2: Alors votre périple, vous avez déjà commencé il y a quelques temps. Il vous reste, je crois, une centaine de kilomètres à faire. Vous êtes parti de Dijon. Il vous reste encore un petit peu de route. Comment ça va se passer?
4: Eh ben encore deux étapes. Donc demain on repart en direction d'Apremont-sur-Allier et puis ensuite après-demain, ça sera la dernière et on sera arrivé.
3: Alors c'est vrai qu'on fait pas les étapes de 200 kilomètres comme les coureurs du Tour de France, mais bon, on fait notre petite part aussi, quoi.
2: Alors ça c'est super sympa, vous faites ça donc entre copines. Et le Tour de France, sinon, vraiment vous regardez pas?
4: Non, pas du tout.
3: On n'a pas installé la télé sur le vélo, donc pour l'instant on peut pas trop suivre.
2: Donc pas de favori pour aujourd'hui?
4: Non, absolument aucun.
3: Non, aucun pronostic, désolé. Ouais.
2: Profitez bien de cette journée et puis surtout bonne continuation pour votre périple.
4: Merci.
2: Bonjour Christophe, t'es à Decize aujourd'hui pour le deuxième passage du Tour de France. Est-ce que t'es déjà venu hier?
5: Oui, hier j'étais à un autre endroit, à la sortie de Decize. On a ramassé pas mal de goodies et tout, et on revient aujourd'hui, il fait beau, on en profite.
2: Et alors hier, comment ça s'est passé? La carte était généreuse, t'en as bien profité?
5: C'est un super moment à vivre, c'est très joli, très beau, les gens sont heureux, et ça fait du bien pour notre ville de Decize.
2: Est-ce que en 2003, tu avais regardé déjà le passage du Tour de France dans la région?
5: Oui, j'avais été aussi à voir le passage du Tour de France à Decize aussi.
2: Et alors, quel souvenir tu en gardes?
5: Eh ben, de revoir ce passage-là, ça rappelle des souvenirs et on dit que ça rend les gens super heureux, c'est merveilleux en fait pour tout le monde, les familles et tout quoi.
2: C'est un moment convivial, c'est un moment qui rassemble. C'est vrai que ça fait du bien de voir ça à Decize. T'es fan de vélo ou pas du tout?
5: Je pratique un peu le vélo juste en amateur.
2: Et alors un petit pronostic pour la course du jour ou un favori?
5: En fait, je suis pas trop le Tour de France, je suis là juste...
2: Merci Christophe.
5: Merci, salut.
1: Merci à toutes celles et ceux qui ont partagé leur enthousiasme au micro de Sud Nivernais Radio lors du passage du Tour de France à Decize. Bien sûr, l'aventure continue sur les routes de la Grande Boucle jusqu'à son grand final. Rendez-vous le 26 juillet avec la 21e et dernière étape entre Thoiry et Paris sur les Champs-Élysées. À très bientôt sur Sud Nivernais Radio pour vivre ensemble les grands événements qui font vibrer notre territoire. 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
1: Bonjour à tous. Les résultats des analyses des ossements retrouvés hier dans le Tarn sont attendus dans un délai relativement court. C'est ce qu'indique la gendarmerie. L'analyse débutera cet après-midi et devra déterminer s'il s'agit bien des restes de Delphine Jubilard, l'infirmière disparue depuis 5 ans et demi, dont le mari a avoué le meurtre. Sur place, les fouilles continuent pour tenter de retrouver d'autres ossements. Les suites de l'incendie de Fontainebleau. Il n'y a pas de risque de réactivation aux abords de l'autoroute A6, indiquent les sapeurs-pompiers de Seine-et-Marne. L'A6 a rouvert hier soir après 4 jours de fermeture à la suite de l'incendie qui a ravagé plus de 2000 hectares. La nuit dernière a été calme avec quelques reprises de feu rapidement traitées. L'Office national des forêts rappelle que le massif est fermé et qu'il est dangereux de s'y aventurer. 2 morts dans des orages. Une femme a été mortellement touchée par la chute d'un arbre en Haute-Vienne et un homme a été tué dans un atelier qui a brûlé après un impact de foudre en Isère. La nuit dernière, plus de 141 000 impacts de foudre ont été enregistrés. L'épisode orageux est maintenant terminé, mais elle se poursuit dans le sud-est. 10 départements sont encore en vigilance orange, notamment les 2 départements corse. Un cas autochtone du virus du Nil occidental détecté en France, une maladie transmise par les moustiques. Le dernier bulletin de Santé publique France précise qu'il s'agit de la première détection de la circulation du virus chez l'homme dans le pays cette année. Le cas a été identifié dans les Pyrénées-Orientales chez une personne qui n'avait pas voyagé. L'an dernier, 62 cas autochtones avaient été recensés dans le pays et ce virus du Nil occidental avait fait 3 morts. Et puis, le Tour de France, les montagnes pointent le bout de leur cime. Aujourd'hui, 13e étape, la plus longue de cette grande boucle. 205 km entre Dole et Belfort. 2 difficultés au programme dans les 50 derniers kilomètres. Une côte de 3e catégorie avant d'attaquer

0: Ascension du ballon d'Alsace, col de première catégorie. Une fois au sommet, les coureurs devront encore parcourir 30 km pour rallier Belfort. Voilà pour l'info, excellent après-midi.
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3: C'est Jean-Marie Gay, président de l'entente cyclisme GREA.
4: Donc voilà, la première fois que j'ai vu le Tour de France, c'était en 1958. Donc en 1958, mes parents décident qu'on irait voir le Tour de France parce qu'il y avait une étape contre la montre de Besançon à Dijon. Donc on s'est rendu vers Pontaillé-sur-Saône. Bon, les coureurs défilent. Et j'ai été marqué par la présence de Louison Bobet. Louison Bobet est encore coureur. C'est quand même un immense champion. Il a gagné 3 fois le Tour de France. Il était champion du monde, etc. Il a bataillé terriblement avec Fausto Coppi et bien d'autres. Et donc, moi, ça m'a marqué, la présence de Louison Bobet. Et le dernier qui passe, la première fois que je voyais le maillot jaune, c'était Charlie Gaulle. Charlie Gaulle, il allait gagner ce Tour de France, donc voilà. J'avais 9 ans. Le deuxième souvenir, c'est en 1960. Là, je m'intéresse un peu plus au vélo. Mon père nous dit, on va aller à Creusancé. La sortie de Creusancé, c'est une étape qui part de Besançon et qui va à Troyes. C'est l'avant-dernière étape du Tour de France. On attend le Tour de France. Je me rappelle un peu plus de la caravane, de toutes les bibelots, les trucs qui lancent. À l'époque, c'est les calots en papier, là, qu'on se met sur la tête. Et puis, le peloton arrive archi-groupé, par une vitesse terrible. Et c'est tout. Voilà, le Tour de France a duré rien de temps. Il est passé. Mais cette étape est devenue légendaire parce que, en fait, de Besançon à Troyes, il fallait passer par Gré, Langres, Chaumont, etc. Et notamment par Colombey, les deux églises. À Colombey, le général de Gaulle et son épouse sont venus en simple spectateur attendre le passage des coureurs. Alors bien sûr, je pense que les gendarmes sur place ont immédiatement transmis l'info. Et donc, les directeurs du Tour de France, Félix Lévitant et Jacques Godet, font arrêter la course à Colombelisée d'église, il n'y avait pas d'échappée. Et donc, les principaux leaders sont présentés au président. Et ensuite, la course repart.
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1: Bonjour à tous, il est ressorti libre de garde à vue. Un homme interpellé en début de semaine, soupçonné d'être impliqué dans les incendies de Fontainebleau. Les enquêteurs ne disposaient finalement pas d'éléments probants. Des papiers journaux froissés et un briquet avaient été retrouvés dans son véhicule. Hier soir, deux ouvriers ont été mis en examen pour destruction involontaire par incendie pour leur implication dans le premier feu déclenché aux abords de l'autoroute A6. En Espagne, on continue de lutter contre les incendies dans le nord-est du pays. Plus de 12 000 hectares ont déjà brûlé. Un risque de propagation très élevé est redouté aujourd'hui à cause du vent. Aucune victime à déplorer. 5 villages ont dû être évacués. L'Espagne est particulièrement touchée par les incendies. Plus de 72 000 hectares y ont été réduits en cendres depuis le début de l'année. L'affaire Jubilard pourrait connaître un virage majeur aujourd'hui avec l'analyse des ossements retrouvés hier dans le Tarn. Objectif déterminé s'il s'agit bien du corps de l'infirmière disparue en décembre 2020. En parallèle, les enquêteurs restent mobilisés sur la zone où les ossements ont été découverts. Ils poursuivent leur recherche, indiqué par Cédric Jubilard. Une centaine de personnes sont sur le terrain. Une fusillade à Carcassonne la nuit dernière, un mort et quatre blessés, dont un en urgence absolue, des coups de feu tirés à l'arme automatique. Il pourrait s'agir d'un règlement de compte sur fond de trafic de drogue. Le maire de Carcassonne a écrit au ministre de l'Intérieur pour demander un renforcement immédiat des effectifs et des moyens de la police nationale. Quel avenir pour la fonderie de Bretagne, un an seulement après sa reprise par le groupe Europlasma. L'entreprise, autrefois spécialisée dans les pièces en fonte pour l'automobile, est à nouveau placée en redressement judiciaire. L'entreprise, qui emploie 245 personnes, a obtenu un délai pour trouver un repreneur jusqu'au 11 septembre. Et puis l'équipe de France de foot est arrivée à Miami. Dernier entraînement aujourd'hui avant le match pour la troisième place de la Coupe du Monde, demain contre l'Angleterre. Pour son ultime match en tant que sélectionneur, Didier Deschamps devrait donner du temps de jeu aux joueurs qui ont peu joué lors de la compétition. Voilà pour l'essentiel de l'info. Excellent après-midi.
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1: Bonjour à tous. Il est ressorti libre de garde à vue un homme interpellé en début de semaine, soupçonné d'être impliqué dans les incendies de Fontainebleau. Les enquêteurs ne disposaient finalement pas d'éléments probants. Des papiers journaux froissés et un briquet avaient été retrouvés dans son véhicule. Hier soir, deux ouvriers ont été mis en examen pour destruction involontaire par incendie pour leur implication dans le premier feu déclenché aux abords de l'autoroute A6. En Espagne, on continue de lutter contre les incendies dans le nord-est du pays. Plus de 12 000 hectares ont déjà brûlé. Un risque de propagation très élevé est redouté aujourd'hui à cause du vent. Aucune victime à déplorer. 5 villages ont dû être évacués. L'Espagne est particulièrement touchée par les incendies. Plus de 72 000 hectares y ont été réduits en cendres depuis le début de l'année. L'affaire Jubilard pourrait connaître un virage majeur aujourd'hui avec l'analyse des ossements retrouvés hier dans le Tarn. Objectif déterminé s'il s'agit bien du corps de l'infirmière disparue en décembre 2020. En parallèle, les enquêteurs restent mobilisés sur la zone où les ossements ont été découverts. Ils poursuivent la recherche du lieu indiqué par Cédric Jubilard. Une centaine de personnes sont sur le terrain. Une fusillade à Carcassonne la nuit dernière, un mort et quatre blessés, dont un en urgence absolue, des coups de feu tirés à l'arme automatique. Il pourrait s'agir d'un règlement de compte sur fond de trafic de drogue. Le maire de Carcassonne a écrit au ministre de l'Intérieur pour demander un renforcement immédiat des effectifs et des moyens de la police nationale. Quel avenir pour la fonderie de Bretagne, un an seulement après sa reprise par le groupe Europlasma. L'entreprise, autrefois spécialisée dans les pièces en fonte pour l'automobile, est à nouveau placée en redressement judiciaire. L'entreprise, qui emploie 245 personnes, a obtenu un délai pour trouver un repreneur jusqu'au 11 septembre. Et puis l'équipe de France de foot est arrivée à Miami. Dernier entraînement aujourd'hui avant le match pour la troisième place de la Coupe du Monde, demain contre l'Angleterre. Pour son ultime match en tant que sélectionneur, Didier Deschamps devrait donner du temps de jeu aux joueurs qui ont peu joué lors de la compétition. Voilà pour l'essentiel de l'info. Excellent après-midi.
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0: La ville de Bourbon-Lancy vous invite à l'exposition intitulée « L'eau et les rêves » de Teresa De Giorgi et ses encres colorées jusqu'au 1er août, salle Epona, espace d'Aligre à Bourbon-Lancy. L'entrée est libre du mercredi au samedi de 14h à 18h. Renseignements au 03 85 89 23 23. Le comité des fêtes de Verneuil vous invite à un dîner dansant pour la Saint-Laurent le samedi 1er août à partir de 19h dans la cour de la mairie de Verneuil. Animation par Brigitte Lemaître, au menu, terrine de poulet au citron en gelée et salade, pièces de bœuf grillé, pommes de terre grenaille, fromage blanc, dessert fruité. Prix 22€ par personne, attention réservation obligatoire au 06 12 27 74 98. Le comité des fêtes de Luzy vous propose sa fête de l'été samedi 25 juillet à partir de 16h jusqu'à minuit à la Grande Halle. L'entrée est gratuite, sur place, manège gratuit, structure gonflable, spectacle et concert à partir de 16h, 22h30 feu d'artifice, 22h45 concert Alenco. À partir de 19h30, repas sur place, 14€ pour les adultes et 9€ pour les enfants, avec jambon, omelette morvandelle, fromage blanc, tarte et café. Renseignements au 06 99 93 20 21. La SAMA organise samedi 25 et dimanche 26 juillet de 8h à 19h une brocante vide-grenier au Puy des Minimes. Emplacement 7 mètres, 10 euros. Sur place, buvette et restauration. Renseignements et réservations au 03 86 50 46 93 ou bien au 06 03 62 91 06. Le comité des fêtes Champy-Vertin vous invite à sa fête de l'été le samedi 18 juillet avec au programme 19h30 22h concert Les Confinés, 23h bal gratuit avec Platine 03. Renseignements au 06 79 52 24 95. Buvette et restauration sur place.
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1: Bonjour à tous. Il est ressorti libre de garde à vue un homme interpellé en début de semaine, soupçonné d'être impliqué dans les incendies de Fontainebleau. Les enquêteurs ne disposaient finalement pas d'éléments probants. Des papiers journaux froissés et un briquet avaient été retrouvés dans son véhicule. Hier soir, deux ouvriers ont été mis en examen pour destruction involontaire par incendie pour leur implication dans le premier feu déclenché aux abords de l'autoroute A6. En Espagne, on continue de lutter contre les incendies dans le nord-est du pays. Plus de 12 000 hectares ont déjà brûlé. Un risque de propagation très élevée et redoutée aujourd'hui à cause du vent. Aucune victime à déplorer. 5 villages ont dû être évacués. L'Espagne est particulièrement touchée par les incendies. Plus de 72 000 hectares y ont été réduits en cendres depuis le début de l'année. L'affaire Jubilard pourrait connaître un virage majeur aujourd'hui avec l'analyse des ossements retrouvés hier dans le Tarn. Objectif déterminer s'il s'agit bien du corps de l'infirmière disparue en décembre 2020. En parallèle, les enquêteurs restent mobilisés sur la zone où les ossements ont été découverts. Ils poursuivent leur recherche autour du lieu indiqué par une centaine de personnes sont sur le terrain. Une fusillade à Carcassonne la nuit dernière, un mort et quatre blessés, dont un en urgence absolue, des coups de feu tirés à l'arme automatique. Il pourrait s'agir d'un règlement de compte sur fond de trafic de drogue. Le maire de Carcassonne a écrit au ministre de l'Intérieur pour demander un renforcement immédiat des effectifs et des moyens de la police nationale. Quel avenir pour la fonderie de Bretagne, un an seulement après sa reprise par le groupe Europlasma. L'entreprise, autrefois spécialisée dans les pièces en fonte pour l'automobile, est à nouveau placée en redressement judiciaire. L'entreprise, qui emploie 245 personnes, a obtenu un délai pour trouver un repreneur jusqu'au 11 septembre. Et puis l'équipe de France de foot est arrivée à Miami. Dernier entraînement aujourd'hui avant le match pour la troisième place de la Coupe du Monde, demain contre l'Angleterre. Pour son ultime match en tant que sélectionneur, Didier Deschamps devrait donner du temps de jeu aux joueurs qui ont peu joué lors de la compétition. Voilà pour l'essentiel de l'info. Excellent après-midi.
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2: Bonsoir à tous. Les eaux découvertes hier dans le Tarn sont-ils ceux de Delphine Jubilard? Les analyses sont en cours depuis cet après-midi. Deux fémurs ont été retrouvés à l'endroit indiqué par Cédric Jubilard. Peu de doutes subsistent sur l'origine de ces eaux, explique l'avocat des enfants de Delphine Jubilard. Selon Laurent Boguet, cette découverte leur permettra d'avancer.
3: Une certaine résignation, une certaine tristesse et malgré tout du soulagement. C'est très compliqué, hein, puisque Cédric Jubilard aura mis 5 ans et demi pour s'acquitter de cette dette paternelle. Ça va leur permettre de s'organiser autour d'une sépulture digne de ce nom, avec les rites funéraires appropriés, et surtout trouver, je dirais, une tombe sur laquelle déposer leurs fleurs et leurs dessins, comme ils nous l'avaient annoncé inlassablement. C'est une annonce différée que des enfants peinent à comprendre. En réalité.
2: Les fouilles sur la zone où les ossements ont été découverts se sont terminées dans l'après-midi. On connaît la date du procès aux assises dans l'affaire des meurtres de Leslie et Kevin, ce couple assassiné dans les Deux-Sèvres en 2022. Le procès se déroulera du 15 mars au 2 avril 2027. 5 personnes seront jugées. 3 d'entre elles sont accusées d'avoir commis les assassinats. 10 départements du Sud-Est toujours en vigilance orange. Canicule, l'épisode de forte chaleur touche à sa fin. Une canicule avec des conséquences dramatiques. En Île-de-France, la mortalité a plus que doublé le mois dernier par rapport à la normale, avec près de 3000 décès. La tension ne retombe pas au Moyen-Orient. Les gardiens de la révolution iranien annoncent avoir attaqué une base américaine au Qatar pour punir l'agresseur. Des représailles aux frappes menées dans la nuit contre des installations iraniennes. Les gardiens de la révolution assurent qu'ils poursuivront leurs attaques tant que les frappes sur le sud de l'Iran et dans le détroit d'Ormuz ne cesseront pas. Et puis du monde sur les routes pour ce nouveau week-end de départ en vacances. C'est rouge aujourd'hui sur un large quart nord, orange partout ailleurs. Demain, la circulation sera encore plus compliquée. Toute la France sera en rouge. Prudence. Voilà pour l'info. Excellente soirée.
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1: Les eaux découvertes hier dans le Tarn sont-ils ceux de Delphine Jubilard? Les analyses sont en cours depuis cet après-midi. Deux fémurs ont été retrouvés à l'endroit indiqué par Cédric Jubilard. Peu de doutes subsistent sur l'origine de ces eaux, explique l'avocat des enfants de Delphine Jubilard. Selon Laurent Boguet, cette découverte leur permettra d'avancer.
2: Une certaine résignation, une certaine tristesse et malgré tout du soulagement. C'est très compliqué, hein, puisque Cédric Jubilard aura mis 5 ans et demi pour s'acquitter de cette dette paternelle. Ça va leur permettre de s'organiser autour d'une sépulture digne de ce nom, avec les rites funéraires appropriés, et surtout trouver, je dirais, une tombe sur laquelle déposer leurs fleurs et leurs dessins, comme ils nous l'avaient annoncé inlassablement. C'est une annonce différée que des enfants peinent à comprendre en réalité.
1: Les fouilles sur la zone où les ossements ont été découverts se sont terminées. On connaît la date du procès aux assises dans l'affaire des meurtres de Leslie et Kevin, ce couple assassiné dans les Deux-Sèvres en 2022. Le procès se déroulera du 15 mars au 2 avril 2027. 5 personnes seront jugées. 3 d'entre elles sont accusées d'avoir commis les assassinats. 10 départements du Sud-Est toujours en vigilance orange canicule. L'épisode de forte chaleur touche à sa fin. Une canicule avec des conséquences dramatiques. En Île-de-France, la mortalité a plus que doublé le mois dernier par rapport à la normale, avec près de 3000 décès. La tension ne retombe pas au Moyen-Orient. Les gardiens de la révolution iranien annoncent avoir attaqué une base américaine au Qatar pour punir l'agresseur. Des représailles aux frappes menées dans la nuit contre des installations iraniennes. Les gardiens de la révolution assurent qu'ils poursuivront leurs attaques tant que les frappes sur le sud de l'Iran et dans le détroit d'Ormuz ne cesseront pas. Et puis du monde sur les routes pour ce nouveau week-end de départ en vacances. C'est rouge aujourd'hui sur un large quart nord-est, orange partout ailleurs. Demain, la circulation sera encore plus compliquée. Toute la France sera en route. Voilà pour l'info, excellente soirée.
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4: La ville de Bourbon-Lancy vous invite à l'exposition intitulée L'eau et les rêves de Teresa De Giorgi et ses encres colorées jusqu'au 1er août, salle Epona, espace d'Aligre à Bourbon-Lancy. L'entrée est libre du mercredi au samedi de 14h à 18h. Renseignements au 03 85 89 23 23. Le comité des fêtes de Verneuil vous invite à un dîner dansant pour la Saint-Laurent le samedi 1er août à partir de 19h pour la de Verneuil. Animation par l'orchestre Brigitte Lemaître. Au menu, terrine de poulet au citron en gelée et salade, pièces de bœuf grillé, pommes de terre grenaille, fromage blanc, dessert fruité. Prix 22€ par personne. Attention, réservation obligatoire au 06 12 27 74 98. Le comité des fêtes de Luzy vous propose sa fête de l'été samedi 25 juillet à partir de 16h jusqu'à minuit à la Grande Halle. L'entrée est gratuite, sur place, manège gratuit, structure gonflable, spectacle et concert à partir de 16h, 22h30 feu d'artifice, 22h45 concert Alenco. À partir de 19h30, repas sur place, 14€ pour les adultes et 9€ pour les enfants, avec jambon, omelette morvandelle, fromage blanc, tarte et café. Renseignements au 06 99 93 20 21. La Sama organise samedi 25 et dimanche 26 juillet de 8h à 19h une brocante et puis des minimes à la machine. Emplacement 7 mètres 10 euros. Sur place buvette et restauration. Renseignements et réservations au 03 86 50 46 93 ou bien au 06 03 62 91 06. Le comité des fêtes Champivertin vous invite à sa fête de l'été le samedi 18 juillet avec au programme 19h30 22h concert Les Confinés, 23h bal gratuit avec Platine 03. Renseignements au 06 79 52 24 95. Buvette et restauration sur place.
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0: Demain matin, le ciel sera légèrement nuageux. Normalement, pas de précipitations à prévoir. Demain après-midi, le ciel reste nuageux avec un faible risque d'averse en fin d'après-midi. Les températures seront stationnaires, 17 degrés demain matin pour Decize et une moyenne de 28 degrés demain après-midi. Merci de votre écoute. 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

Bonsoir à tous, une nouvelle étape animée pour le Tour de France. Les Bleus se préparent à la fin de leur aventure américaine et puis de la F1 au menu du jour. C'est l'actu sport du soir. Et d'abord le Tour de France, la victoire de Mauro Chastre sur la 13e étape. Le Suisse de la formation Jayco Alula l'emporte au sprint devant son compagnon d'échappée Harold Terada. Les deux hommes se sont envolés après avoir fait partie de l'échappée du jour. Au classement général, la bonne opération est pour le Britannique Tom Pidcock qui grimpe à la 3e place. Demain, nouvelle grosse étape en vue. Retour en montagne pour la 14e étape, 155 km entre Mulhouse et le Markstein-Fellring. Le football maintenant, la Coupe du Monde touche à sa fin aux États-Unis. L'équipe de France est arrivée à Miami. Dernier entraînement aujourd'hui avant le match pour la 3e place demain contre l'Angleterre. Pour son dernier match en tant que sélectionneur, Didier Deschamps devrait donner du temps de jeu aux joueurs qui ont peu joué depuis le début de la compétition. Le football, c'est aussi ce bras de fer XXL qui s'engage sur le mercato. Le français Michael Olise souhaite rejoindre le Real Madrid cet été, mais le Bayern Munich ne souhaite pas le lâcher. Un prix de 250 millions d'euros est évoqué pour le transfert de l'un des joueurs les plus performants cette saison. La première avec le Grand Prix de Belgique, 10e manche de la saison, à l'arrêt depuis quelques semaines, Kimi Antonen

0: Antonelli espère remettre un coup d'accélérateur en tête du championnat du monde. Mais attention à Ferrari en grande forme ces dernières semaines. Les qualifications sont prévues demain à 16h et le départ du Grand Prix à Spa-Francorchamps elle sera donné dimanche à 15h. Et puis on termine avec la voile et du changement pour la solitaire du Figaro à partir de 2028. La mythique épreuve ne se disputera plus sur Figaro 3 Bento, mais sur une autre classe de bateaux, les Ocean 50. L'organisation justifie ce changement pour des questions d'attractivité et d'enjeux sportifs, mais de très nombreux amateurs sont vent debout contre ce changement. Voilà pour l'essentiel de l'actu sport, je vous souhaite une excellente soirée.
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2: Roxane, Émilie, bonjour. Vous êtes à Decize aujourd'hui, mais je crois qu'à la base, c'était pas forcément prévu et c'était pas spécialement pour le Tour de France.
3: Non, c'est vraiment un hasard qu'on passe à Decize aujourd'hui parce qu'en fait, on fait un trajet, on fait les vacances en vélo. On est parti de Dijon et on va jusque dans l'Allier. Donc voilà, se retrouve à Decize au moment du passage du Tour de France, c'est plutôt sympa.
2: Alors du coup, aujourd'hui, vous êtes arrêté à Decize. Là, c'est l'heure de la pause, il fait très très chaud. Vous allez profiter du moment, vous allez essayer de ramasser un petit peu de goodies.
4: Bah, on espère, oui, effectivement, voir la caravane et puis ensuite les coureurs. Ça peut être assez fun de les voir.
3: Ouais, j'aimerais bien, moi, trouver un maillot à poids pour m'aider dans les montées, après pour terminer notre trip en vélo, ouais.
2: Alors, votre périple, vous avez déjà commencé il y a quelques temps. Il vous reste, je crois, une centaine de kilomètres à faire. Vous êtes parti de Dijon. Il vous reste encore un petit peu de route. Comment ça va se passer?
4: Eh ben, encore deux étapes. Donc, demain, on repart en direction d'Apremont-sur-Allier. Et puis ensuite, après-demain, ça sera la dernière. Et on sera arrivé.
3: Alors, c'est vrai qu'on ne fait pas les étapes de 200 kilomètres comme les coureurs du Tour de France. Mais bon, on fait notre petite part aussi, quoi.
2: Alors ça, c'est super sympa, vous faites ça donc entre copines. Et le Tour de France, sinon, vraiment, vous regardez pas?
4: Non, pas du tout.
3: On n'a pas installé la télé sur le vélo, donc pour l'instant, on peut pas trop suivre. Quoi.
2: Donc, pas de favori pour aujourd'hui?
4: Non, absolument aucun.
3: Non, aucun pronostic, désolé. Ouais.
2: Profitez bien de cette journée, et puis surtout, bonne continuation pour votre périple.
4: Merci.
2: Bonjour Christophe, t'es à Decize aujourd'hui pour le deuxième passage du Tour de France. Est-ce que t'es déjà venu hier?
5: Oui, hier j'étais à un autre endroit, à la sortie de Decize. On a ramassé pas mal de goodies et tout, et on revient aujourd'hui, il fait beau, on en profite.
2: Et alors hier, comment ça s'est passé? La caravane a été généreuse, t'en as bien profité?
5: C'est un super moment à vivre, c'est très beau quand les gens sont heureux, et ça fait du bien pour notre ville de Decize.
2: Est-ce que en 2003, tu avais regardé déjà le passage du Tour de France dans la région?
5: Oui, j'avais été aussi à voir le passage du Tour de France à Decize aussi.
2: Et alors, quel souvenir tu en gardes?
5: Eh ben, de revoir ce passage-là, ça rappelle des souvenirs et on dit que ça rend les gens super heureux, c'est merveilleux en fait pour tout le monde, les familles et tout quoi.
2: C'est un moment convivial, c'est un moment qui rassemble. C'est vrai que ça fait du bien de voir ça à Decize. T'es fan de vélo ou pas du tout?
5: Je pratique un peu le vélo juste en amateur.
2: Et alors un petit pronostic pour la course du jour ou un favori?
5: En fait, je suis pas trop le Tour de France, je suis là juste pour l'ambiance.
2: Merci Christophe.
5: Merci, salut.
1: Merci à toutes celles et ceux qui ont partagé leur enthousiasme au micro de Sud Nivernais Radio lors du passage du Tour de France à Decize. Bien sûr, l'aventure continue sur les routes de la Grande Boucle jusqu'à son grand final. 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
1: Bonsoir à tous. Les os découverts hier dans le Tarn sont-ils ceux de Delphine Jubilar? Les analyses sont en cours depuis cet après-midi. Deux fémurs ont été retrouvés à l'endroit indiqué par Cédric Jubilar. Peu de doutes subsistent sur l'origine de ces os, explique l'avocat des enfants de Delphine Jubilar. Selon Laurent Boguet, cette découverte leur permettra d'avancer.
2: Une certaine résignation, une certaine tristesse et malgré tout du soulagement. C'est très compliqué, hein, puisque Cédric Jubilar aura mis 5 ans et demi pour s'acquitter de cette dette.

0: fraternelle. Ça va leur permettre de s'organiser autour d'une sépulture digne de ce nom, avec les rites funéraires appropriés, et surtout trouver, je dirais, une tombe sur laquelle déposer leurs fleurs et leurs dessins, comme ils nous l'avaient annoncé inlassablement. C'est une annonce différée que des enfants peinent à comprendre en réalité.
1: Les fouilles sur la zone d'ensoleillement ont été découvertes, se sont terminées dans l'après-midi. On connaît la date du procès aux assises dans l'affaire des meurtres de Leslie et Kevin, ce couple assassiné dans les Deux-Sèvres en 2022. Le procès se déroulera du 15 mars au 2 avril 2027. 5 personnes seront jugées. 3 d'entre elles sont accusées d'avoir commis les assassinats. 10 départements du Sud-Est toujours en vigilance orange. Canicule, l'épisode de forte chaleur touche à sa fin. Une canicule avec des conséquences dramatiques. En Ile-de-France, la mortalité a plus que doublé le mois dernier par rapport à la normale, avec près de 3000 décès. La tension ne retombe pas au Moyen-Orient. Les gardiens de la révolution iranien annoncent avoir attaqué une base américaine au Qatar pour punir l'agresseur. Des représailles aux frappes menées dans la nuit contre des installations iraniennes. Les gardiens de la révolution assurent qu'ils poursuivront leurs attaques tant que les frappes sur le sud de l'Iran et dans le détroit d'Ormuz ne cesseront pas. Et puis du monde sur les routes pour ce nouveau week-end de départ en vacances. C'est rouge aujourd'hui sur un large quart nord-est, orange partout ailleurs. Dans la situation encore plus compliquée, toute la France sera en rouge. Prudence. Voilà pour l'info, excellente soirée.
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0: Bonjour, quoi de beau à la télé pour cette soirée du 17 juillet sur TF1, le dernier cercle, divertissement présenté par Arthur. 40 candidats venus de toute la France s'affrontent sur une série de questions qui font chauffer leur ménage. Ils sont en compétition avec 10 personnalités. Sur France 3, les années 80, une génération de tubes documentaires. La décennie 1980 incarne un moment charnière dans l'histoire de la musique française avec l'avènement d'Internet et des téléphones portables. Sur W9, Enquête d'Action Magazine. Sur France 2, Tropique et Criminel, série avec Sonia Roland. Sur M6, Toy Story 4, film d'animation. Depuis toujours, Woody fait tout pour que ses compagnons mènent une existence harmonieuse. Un jour, la jeune Bonnie passe sa première journée à la maternelle et c'est là que l'enfant crée de toutes pièces Fourchette, un nouveau jouet. Sur Gulli, Tintin et le Temple du Soleil, film d'animation. Et puis sur TMC, Fantomas contre Scotland Yard, film avec Louis de Funès. Très belle soirée télé à tous.
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1: Bonsoir à tous. Les recherches sont désormais terminées. Dans le Tarn, les ossements découverts hier sur indication de Cédric Jubilard sont arrivés en début d'après-midi à l'Institut de recherche criminelle de la Gendarmerie nationale en région parisienne. Ils doivent être analysés pour confirmer s'il s'agit bien de Delphine Jubilard, l'infirmière disparue depuis décembre 2020, et éventuellement pour définir les circonstances de la mort. 1000 clients encore privés d'électricité ce soir en France après les violents orages qui ont balayé une partie du pays hier soir. Il y en avait 53 000 encore ce matin. Environ 80% des clients touchés par des coupures ont pu être réalimentés selon un communiqué d'Enedis. Le Var sera classé en rouge pour un risque très élevé de départ de feu demain. Tous les massifs seront donc interdits d'accès. Par ailleurs, 8 départements seront en alerte orange pour risque d'incendie. Les Alpes-Maritimes, l'Aude, les Bouches-du-Rhône, la Haute-Corse, le Gard, les Orientales

0: et le Vaucluse. Les incendies dans la forêt de Fontainebleau ont ravagé 2200 hectares depuis dimanche. Si les feux sont désormais fixés, ils ne sont pas encore éteints. Entre 850 et 1000 pompiers sont toujours déployés pour éviter les réactivations de points chauds, notamment en lisière des maisons ainsi qu'aux alentours de l'A6. Il s'agit de garantir la circulation ce week-end marqué par deux nouveaux départs en vacances. D'ailleurs, bison futé, voie rouge demain sur l'ensemble du pays dans le sens des départs. La circulation s'annonce particulièrement dense sur la côte normande, la façade atlantique, la région Auvergne-Rhône-Alpes, sur la traversée du massif central et l'arc méditerranéen. Du monde aussi dans le sens des retours demain dans le nord, le grand ouest et sur la côte d'Azur. Et puis Didier Deschamps a vécu sa dernière conférence de presse de veille de match de l'équipe de France ce soir à Miami. Le sélectionneur des Bleus a confirmé que l'équipe fera tout pour remporter la troisième place de la Coupe du Monde. La petite frontière, c'est demain soir à 23h. Bonne soirée à tous.
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Bonsoir à tous. Les recherches sont désormais terminées dans le Tarn. Les ossements découverts hier sur indication de Cédric Jubilard sont arrivés en début d'après-midi à l'Institut de recherche criminelle de la Gendarmerie nationale en région parisienne. Ils doivent être analysés pour confirmer s'il s'agit bien de Delphine Jubilard, l'infirmière disparue depuis décembre 2020, et éventuellement pour définir les circonstances de la mort. 1000 clients encore privés d'électricité ce soir en France après les violents orages qui ont balayé une partie du pays hier soir. Il y en avait 53 000 encore ce matin. Environ 80% des clients touchés par des coupures ont pu être réalimentés selon un communiqué d'Enedis. Le Var sera classé en rouge pour un risque très élevé de départ de feu demain. Tous les massifs seront donc interdits d'accès. Par ailleurs, 8 départements seront en alerte orange pour risque d'incendie. Les Alpes-Maritimes, l'Aude, les Bouches-du-Rhône, la Haute-Corse, le Gard, l'Oriental et le Vaucluse. Les incendies dans la forêt de Fontainebleau ont ravagé 2200 hectares depuis dimanche. Si les feux sont désormais fixés, ils ne sont pas encore éteints. Entre 850 et 1000 pompiers sont toujours déployés pour éviter les réactivations de points chauds, notamment en lisière des maisons ainsi qu'aux alentours de l'A6. Il s'agit de garantir la circulation ce week-end marqué par deux nouveaux départs en vacances. D'ailleurs, bison futé, voie rouge demain sur l'ensemble du pays dans le sens des départs. La circulation s'annonce particulièrement dense sur la côte normande, la façade atlantique, la région Auvergne-Rhône-Alpes, sur la

0: traversée du Massif central et l'arc méditerranéen. Du monde aussi dans le sens des retours demain dans le nord, le Grand Ouest et sur la Côte d'Azur. Et puis Didier Deschamps a vécu sa dernière conférence de presse de veille de match de l'équipe de France ce soir à Miami. Le sélectionneur des Bleus a confirmé que l'équipe fera tout pour remporter la troisième place de la Coupe du Monde. La petite finale France-Angleterre à 23h. Bonne soirée à tous.
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